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Et puis, premier soir, en six maintenant, ça y est, je veux dire, c'est le 14e jour en mois septembre, l'année 2026, pour pouvoir se ici et pour aller siger la vie en Sainte-Lucie. Et puis, moi, je pense au Ray Westella et Pino, pour juste que le siger a fini. Je souhaite tout le monde bonne chance et puis bon souhait. Nous allons commencer et puis 10 minutes, ça c'est 25 minutes, musique, sans doute.

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Présentement, il y a dit la temps, là, ouais, pour Yuanora, l'année nuage, et puis la pluie légère. Présentement, temps, là, ouais, pour George F.L. Charles, l'année nuage. Présentement, les mettre là, ouais, pour Yuanora, c'est 27 degrés. Et les mettre jodi a durant la journée là ouais pour Yonora c'était 31 degrés vent là ouais pour Yonora qui a vanté sorti façade soleil levant nord de façade soleil levant à 18 lieues par heure du temps et puis la pluie a tombé à 24 heures du temps bout à 2 heures après-midi là ouais pour Yonora 6.3 mm là ouais pour George F.L. Charles 5.3 mm la pluie qui a tombé en mois septembre là ouais pour Yonora 46.8 mm, là où pour George F.L. Charles, 36.4 mm. Soleil est couché, demain si dévelé, 8 minutes pour 6 heures soir, et puis soleil est levé, demain si dévelé, 8 minutes pour 6 heures bon matin, il est couché demain après-midi, à 5 minutes après 6 heures soir. Pour l'autre 24 nè d'étant en Sainte-Lucie, où il est sorti vent à vanté, sorti nord de façade soleil levant à 16 lieues par néditan et puis temps nuage on l'a la kay ni pli nuage et puis anti la pli 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